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1: Bonjour, à l'issue d'une nouvelle journée de blocage des lycées marquée par des tensions, les organisations lycéennes ont appelé à la poursuite de la mobilisation mardi prochain, faute de mesures concrètes proposées par le ministre de l'Éducation. Hier, quelques 735 établissements ont été perturbés. Par ailleurs, un jeune homme blessé mercredi à Tours lors du blocage d'un lycée a perdu l'usage de son œil droit. Selon la préfecture d'Indre-et-Loire, cet adolescent âgé de 16 ans a été pris en charge alors que les forces de l'ordre intervenues avec les pompiers pour mettre fin à plusieurs incendies étaient prises à partie notamment par des jets de projectiles. Les pays du G7 vont libérer jusqu'à 100 millions de barils de diesel et pétrole brut dans les 4 mois pour faire baisser les prix, a annoncé Emmanuel Macron. Le président de la République s'exprimait à l'issue d'une réunion des dirigeants du G7. Le ministère de l'Intérieur a annoncé la généralisation de la suspension du permis de conduire pour usage du téléphone au volant. La mesure était jusqu'ici appliquée dans une vingtaine de départements. L'Hérault placé en vigilance pluie-inondation depuis 6 heures ce matin. Météo France alerte sur des cumuls de précipitations importants qui pourront atteindre 70 à 100 mm avec des pointes à 150 mm. Enfin, une femme est morte de la peste pulmonaire dans la région d'Irkoutsk, en Sibérie, dans l'est de la Russie. Elle travaillait pour l'institut antipeste de cette ville et a pu contracter la maladie à partir d'un tube à essai cassé. Jusqu'à 200 personnes avec lesquelles elle aurait pu être en contact ont été placées en quarantaine. C'est la fin de ce flash, une très bonne journée à notre équipe.
2: La météo pour ce samedi 3 octobre, temps souvent lumineux sur l'ouest, le nord et le sud-est. Les nuages restent plus présents par endroits avec des averses parfois orageuses en Languedoc-Roussillon. Les températures pour ce samedi matin, 10 degrés sur l'île, 12 à Paris et Brest, 14 degrés pour Strasbourg et Cherbourg, 14 également pour Dijon, 17 à Lyon et Bordeaux, 17 également pour Biarritz, 19 à Ajaccio et Toulouse et 21 degrés pour Nice et Marseille. Et pour ce samedi après-midi, 21 degrés sur les côtes de la Manche, 22 en région parisienne et sur les Pays de la Loire, 24 degrés sur le Grand Est et la Bourgogne, entre 22 et 24 sur la Nouvelle-Aquitaine, jusqu'à 26 sur l'Occitanie, entre 24 et 25 le long de la Méditerranée et 27 degrés pour la Corse.
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1: Bonjour, aujourd'hui 3 octobre, 276e jour de l'année, nous fêtons les Gérards. Et c'est le 3 octobre 1897 que naissait Louis Aragon, décédé en décembre 1982, et le 3 octobre 1919, naissance de Jean Lefebvre, disparu en juillet 2004. Joyeux anniversaire à Nathalie Vincent, née le 3 octobre 1972, à Ingrid Chauvin, née en 1973, et au footballeur Zlatan Ibrahimovic, né le 3 octobre 1981. C'est aussi le 3 octobre 1987 que disparaissait Jean Anouilh, né en juin 1910. En 2021, décès de Bernard Tapie, né en janvier 1943. En 2023, décès de Jean-Pierre Elkabbach, né en septembre 1937. Enfin, le 3 octobre 2024, décès de Michel Blanc, né en avril 1952. Le 3 octobre 1906, le SOS est adopté par la Convention internationale radiotélégraphique de Berlin comme signal de détresse internationale. En 1920, se court la première édition du prix de l'Arc de Triomphe. En 1990, c'est le jour de la réunification officielle en Allemagne. En 2013, plus de 130 migrants africains périssent dans un naufrage aux abords de l'île italienne de Lampedusa. En 2019, une attaque au couteau à l'intérieur de la préfecture de police de Paris fait 5 morts, dont l'assaillant, mais également un blessé grave. En 2020, la tempête Alex

qui a déjà frappé la Bretagne se décale vers l'est, causant un épisode méditerranéen exceptionnel qui fera plusieurs morts et d'importants dégâts dans les Alpes-Maritimes et en Ligurie, dans le sud de l'Italie. En 2021, le scandale financier des Pandora Papers est dévoilé par le Consortium international des journalistes d'investigation. Le 3 octobre 2024, la chasse au trésor sur la trace de la chouette d'or se termine 31 ans après son lancement. Les solutions ne seront dévoilées qu'en 2025, sans lever le scepticisme de certains participants sur l'honnêteté du jeu. Le dicton du jour, à la Saint-Gérard, la récolte est encore au hasard. Demain, vous penserez à fêter les François.

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2: Bonjour, football pour la troisième journée de Ligue des Nations. Hier soir, les Bleus n'ont pas réussi à enchaîner une troisième victoire de suite dans la compétition. Ils ont été neutralisés un but partout par l'Italie. Olise et Bastoni ont marqué alors qu'Upamecano a été exclu en fin de rencontre. Au classement, les Français restent premiers avec 7 points, mais ils vont revenir à la Belgique, leur prochain adversaire, lundi soir à une longueur. Basket, deux jours après la claque reçue sur le parquet du Panathinaikos, l'Asvel s'est de nouveau incliné cette fois à domicile 102-95 hier soir contre les Espagnols de Valence lors de la troisième journée d'Euroleague, et ce en dépit d'une somptueuse première mi-temps. Brest Handball a officialisé la signature à l'été 2027 de la demi-centre norvégienne Eni Reistad, sacrée meilleure joueuse du monde 3 années consécutives par la Fédération internationale de handball. Cette dernière s'est engagée pour 3 saisons en provenance du club danois Degerfors, où elle a passé 6 saisons. La journée de vendredi sur le rallye de Sardaigne, le dernier de la saison, s'est bouclé avec aux commandes Thierry Neuville sur Hyundai devant son coéquipier français Adrien Fourmeau et Oliver Solberg sur Toyota. Sébastien Ogier occupe la 4e place provisoire. Tennis, Kyrian Jacquet, 86e mondial, s'est qualifié pour les quarts de finale du tournoi ATP de Tokyo au Japon. Le Français a battu l'Italien Luciano Darderi, 19e mondial en 2 manches, 6-3, 7-6-5 et 1h32 de jeu. Il s'agit de son premier succès contre un membre du top 20. Le tricolore enchaîne donc, lui qui a disputé lundi les demi-finales du tournoi ATP de Hangzhou en Chine sur dur. C'est la fin de ce Flash Sport, une très bonne journée à toutes et à tous.

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2: Et en ce samedi 3 octobre, bonne fête aux Gérard. Les Béliers, vous avez le soutien de gens influents. Taureau, votre besoin de plaire et de tout donner risque d'étouffer ceux que vous aimez. Les Gémeaux, vous gagnerez l'admiration et le respect de vos collègues. Cancer, vous ferez de réels efforts pour renforcer vos liens avec votre partenaire. Lion, vous allez aborder un tournant bénéfique sur le plan professionnel. Vierge, visez toute l'efficacité, ne vous attardez pas sur des détails. Les Balances, il faudra faire preuve de tolérance et de diplomatie si vous tenez à jouir d'un bon climat dans votre foyer. Les Scorpions, vous serez tendre, présent, presque trop. Les Sagittaires, laissez respirer votre relation. Capricorne, célibataire, vous vous trouverez devant un dilemme classique, celui de savoir ce que vous voulez. Les Verseaux, l'affection ne se mesure pas à l'intensité des gestes, mais à la sincérité du cœur. Enfin, les Poissons, vous souhaitez donner à votre union une base toujours plus solide. Bonne journée et à demain.
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0: 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Il est 8h.
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2: Bonjour. À l'issue d'une nouvelle journée de blocage des lycées marquée par des tensions, les organisations lycéennes ont appelé à la poursuite de la mobilisation mardi prochain, faute de mesures concrètes proposées par le ministre de l'Éducation. Hier, quelques 735 établissements ont été perturbés. Par ailleurs, un jeune homme blessé mercredi à Tours lors du blocage d'un lycée a perdu l'usage de son œil droit. Selon la préfecture d'Indre-et-Loire, cet adolescent âgé de 16 ans a été pris en charge alors que les forces de l'ordre intervenues avec les pompiers pour mettre fin à plusieurs incendies étaient prises à partie notamment par des jets de projectiles. Les pays du G7 vont libérer jusqu'à 100 millions de barils de diesel et pétrole brut dans les 4 mois pour faire baisser les prix, a annoncé Emmanuel Macron. Le président de la République s'exprimait à l'issue d'une réunion des dirigeants du G7. Le ministère de l'Intérieur a annoncé la généralisation de la suspension du permis de conduire pour usage du téléphone au volant. La mesure était jusqu'ici appliquée dans une vingtaine de départements. L'Hérault placé en vigilance pluie inondation depuis 6 heures. Ce matin, Météo France alerte sur des cumuls de précipitations importants qui pourront atteindre 70 à 100 mm avec des pointes à 150 mm. Enfin, une femme est morte de la peste pulmonaire dans la région d'Irkoutsk, en Sibérie, dans l'est de la Russie. Elle travaillait pour l'institut antipeste de cette ville et a pu contracter la maladie à partir d'un tube à essai cassé. Jusqu'à 200 personnes avec lesquelles elle aurait pu être en contact ont été placées en quarantaine. C'est la fin de ce flash, une très bonne journée à notre équipe.
3: La météo pour ce samedi 3 octobre, temps souvent lumineux sur l'ouest, le nord et le sud-est. Les nuages restent plus présents par endroits avec des averses parfois orageuses en Languedoc-Roussillon. Les températures pour ce samedi matin, 10 degrés sur l'île, 12 à Paris et Brest, 14 degrés pour Strasbourg et Cherbourg, 14 également pour Dijon, 17 à Lyon et Bordeaux, 17 également pour Biarritz, 19 à Ajaccio et Toulouse et 21 degrés pour Nice et Marseille. Et pour ce samedi après-midi, 21 degrés sur les côtes de la Manche, 22 en région parisienne et sur les Pays de la Loire, 24 degrés sur le Grand Est et la Bourgogne, entre 22 et 24 sur la Nouvelle-Aquitaine, jusqu'à 26 sur l'Occitanie, entre 24 et 25 le long de la Méditerranée et 27 degrés pour la Corse.
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1: Bonjour, aujourd'hui 3 octobre, 276e jour de l'année, nous fêtons les Gérards. Et c'est le 3 octobre 1897 que naissait Louis Aragon, décédé en décembre 1982, et le 3 octobre 1919, naissance de Jean Lefebvre, disparu en juillet 2004. Joyeux anniversaire à Nathalie Vincent, née le 3 octobre 1972, à Ingrid Chauvin, née en 1973, et au footballeur Zlatan Ibrahimovic, né le 3 octobre 1981. C'est aussi le 3 octobre 1987 que disparaissait Jean Anouilh, né en juin 1910. En 2021, décès de Bernard Tapie, né en janvier 1943. En 2023, décès de Jean-Pierre Elkabbach, né en septembre 1943.

0: 1937. Enfin, le 3 octobre 2024, décès de Michel Blanc, né en avril 1952. Le 3 octobre 1906, le SOS est adopté par la Convention internationale radiotélégraphique de Berlin comme signal de détresse internationale. En 1920, se court la première édition du prix de l'Arc de Triomphe. En 1990, c'est le jour de la réunification officielle en Allemagne. En 2013, plus de 130 migrants africains périssent dans un naufrage aux abords de l'île italienne de Lampedusa. En 2019, une attaque au couteau à l'intérieur de la préfecture de police de Paris fait 5 morts, dont l'assaillant, mais également un blessé grave. En 2020, la tempête Alex, qui a déjà frappé la Bretagne, se décale vers l'est, causant un épisode méditerranéen exceptionnel qui fera plusieurs morts et d'importants dégâts dans les Alpes-Maritimes et en Ligurie, dans le sud de l'Italie. En 2021, le scandale financier des Pandora Papers est dévoilé par le Consortium international des journalistes d'investigation. Le 3 octobre 2024, la chasse au trésor sur la trace de la Chouette d'Or se termine 31 ans après son lancement. Les solutions ne seront dévoilées qu'en 2025, sans lever le scepticisme de certains participants sur l'honnêteté du jeu. Le dicton du jour, à la Saint-Gérard, la récolte est encore au hasard. Demain, vous penserez à fêter les François.
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1: Bonjour, football pour la troisième journée de Ligue des Nations. Hier soir, les Bleus n'ont pas réussi à enchaîner une troisième victoire de suite dans la compétition. Ils ont été neutralisés un but partout par l'Italie. Olise et Bastoni ont marqué alors qu'Upamecano a été exclu en fin de rencontre. Au classement, les Français restent premiers avec 7 points, mais ils vont revenir à la Belgique, leur prochain adversaire, lundi soir à une longueur. Basket, deux jours après la claque reçue sur le parquet du Panathinaikos, l'ASVEL s'est de nouveau incliné cette fois à domicile 102-95. Hier soir contre les Espagnols de Valence lors de la troisième journée d'Euroleague, et ce en dépit d'une somptueuse première mi-temps. Brest Handball a officialisé la signature à l'été 2027 de la demi-centre norvégienne Eni Reistad, sacrée meilleure joueuse du monde 3 années consécutives par la Fédération internationale de handball. Cette dernière s'est engagée pour 3 saisons en provenance du club danois Duisburg, où elle a passé 6 saisons. La journée de vendredi sur le rallye de Sardaigne, le dernier de la saison, s'est bouclé avec aux commandes de Thierry Neuville sur Hyundai devant son coéquipier français Adrien Fourmeau et Oliver Solberg sur Toyota. Sébastien Ogier occupe la 4e place provisoire. Tennis, Kyrian Jacquet, 86e mondial, s'est qualifié pour les quarts de finale du tournoi ATP de Tokyo au Japon. Le Français a battu l'Italien Luciano Darderi, 19e mondial en 2 manches, 6-3, 7-6-5 et 1h32 de jeu. Il s'agit de son premier succès contre un membre du top 20. Le tricolore enchaîne donc, lui qui a disputé lundi les demi-finales du tournoi ATP de Hangzhou en Chine sur dur. C'est la fin de ce Flash Sport, une très bonne journée à toutes et à tous.
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2: Et en ce samedi 3 octobre, bonne fête aux Gérards. Les Béliers, vous avez le soutien de gens influents. Taureau, votre besoin de plaire et de tout donner risque d'étouffer ceux que vous aimez. Les Gémeaux, vous gagnerez l'admiration et le respect de vos collègues. Cancer, vous ferez de réels efforts pour renforcer vos liens avec votre partenaire. Lion, vous allez aborder un tournant bénéfique sur le plan professionnel. Vierge, visez toute l'efficacité, ne vous attardez pas sur des détails. Les Balances, il faudra faire preuve de tolérance et de diplomatie si vous tenez à jouir d'un bon climat dans votre foyer. Les Scorpions, vous serez tendre, présent, presque trop. Les Sagittaires, laissez respirer votre relation. Capricorne, célibataire, vous vous trouverez devant un dilemme classique, celui de savoir ce que vous voulez. Les Verseaux, l'affection ne se mesure pas à l'intensité des gestes, mais à la sincérité du cœur. Enfin, les Poissons, vous souhaitez donner à votre union une base toujours plus solide. Bonne journée et à demain.
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0: 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Il est 9h.
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2: Bonjour, à l'issue d'une nouvelle journée de blocage des lycées marquée par des tensions, les organisations lycéennes ont appelé à la poursuite de la mobilisation mardi prochain, faute de mesures concrètes proposées par le ministre de l'Éducation. Hier, quelques 735 établissements ont été perturbés. Par ailleurs, un jeune homme blessé mercredi à Tours lors du blocage d'un lycée a perdu l'usage de son œil droit. Selon la préfecture d'Indre-et-Loire, cet adolescent âgé de 16 ans a été pris en charge alors que les forces de l'ordre intervenues avec les pompiers pour mettre fin à plusieurs incendies étaient prises à partie notamment par des jets de projectiles. Les pays du G7 vont libérer jusqu'à 100 millions de barils de diesel et pétrole brut dans les 4 mois pour faire baisser les prix, a annoncé Emmanuel Macron. Le président de la République s'exprimait à l'issue d'une réunion des dirigeants du G7. Le ministère de l'Intérieur a annoncé la généralisation de la suspension du permis de conduire pour usage du téléphone au volant. La mesure était jusqu'ici appliquée dans une vingtaine de départements. L'Hérault placé en vigilance pluie-inondation depuis 6 heures. Ce matin, Météo France alerte sur des cumuls de précipitations importants qui pourront atteindre 70 à 100 mm avec des pointes à 150 mm. Enfin, une femme est morte de la peste pulmonaire dans la région d'Irkoutsk, en Sibérie, dans l'est de la Russie. Elle travaillait pour l'institut antipeste de cette ville et a pu contracter la maladie à partir d'un tube à essai cassé. Jusqu'à 200 personnes avec lesquelles elle aurait pu être en contact ont été placées en quarantaine. C'est la fin de ce flash, une très bonne journée à notre équipe.
3: La météo pour ce samedi 3 octobre, temps souvent lumineux sur l'ouest, le nord et le sud-est. Les nuages restent plus présents par endroits avec des averses parfois orageuses en Languedoc-Roussillon. Les températures pour ce samedi matin, 10 degrés sur l'île, 12 à Paris et Brest, 14 degrés pour Strasbourg et Cherbourg, 14 également pour Dijon, 17 à Lyon et Bordeaux, 17 également pour Biarritz, 19 à Ajaccio et Toulouse et 21 degrés pour Nice et Marseille. Et pour ce samedi après-midi, 21 degrés sur les côtes de la Manche, 22 en région parisienne et sur les Pays de la Loire, 24 degrés sur le Grand Est et la Bourgogne, entre 22 et 24 sur la Nouvelle-Aquitaine, jusqu'à 26 sur l'Occitanie, entre 24 et 25

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1: Bonjour, aujourd'hui 3 octobre, 276e jour de l'année, nous fêtons les Gérard. Et c'est le 3 octobre 1897 que naissait Louis Aragon, décédé en décembre 1982, et le 3 octobre 1919, naissance de Jean Lefebvre, disparu en juillet 2004.

0: Joyeux anniversaire à Nathalie Vincent, née le 3 octobre 1972, à Ingrid Chauvin, née en 1973, et au footballeur Zlatan Ibrahimovic, né le 3 octobre 1981. C'est aussi le 3 octobre 1987 que disparaissait Jean Anouilh, né en juin 1910. En 2021, décès de Bernard Tapie, né en janvier 1943. En 2023, décès de Jean-Pierre Elkabbach, né en septembre 1937. Enfin, le 3 octobre 2024, décès de Michel Blanc, né en avril 1952. Le 3 octobre 1906, le SOS est adopté par la Convention internationale radiotélégraphique de Berlin comme signal de détresse internationale. En 1920, se court la première édition du prix de l'Arc de Triomphe. En 1990, c'est le jour de la réunification officielle en Allemagne. En 2013, plus de 130 migrants africains périssent dans un naufrage aux abords de l'île italienne de Lampedusa. En 2019, une attaque au couteau à l'intérieur de la préfecture de police de Paris fait 5 morts, dont l'assaillant, mais également un blessé grave. En 2020, la tempête Alex, qui a déjà frappé la Bretagne, se décale vers l'est, causant un épisode méditerranéen exceptionnel qui fera plusieurs morts et d'importants dégâts dans les Alpes-Maritimes et en Ligurie, dans le sud de l'Italie. En 2021, le scandale financier des Pandora Papers est dévoilé par le Consortium international des journalistes d'investigation. Le 3 octobre 2024, la chasse au trésor sur la trace de la Chouette d'Or se termine 31 ans après son lancement. Les solutions ne seront dévoilées qu'en 2025, sans lever le scepticisme de certains participants sur l'honnêteté du jeu. Le dicton du jour, à la Saint-Gérard, la récolte est encore au hasard. Demain, vous penserez à fêter les François.
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2: Bonjour, à l'issue d'une nouvelle journée de blocage des lycées marquée par des tensions, les organisations lycéennes ont appelé à la poursuite de la mobilisation mardi prochain, faute de mesures concrètes proposées par le ministre de l'Éducation. Hier, quelques 735 établissements ont été perturbés. Par ailleurs, un jeune homme blessé mercredi à Tours lors du blocage d'un lycée a perdu l'usage de son œil droit. Selon la préfecture d'Indre-et-Loire, cet adolescent âgé de 16 ans a été pris en charge alors que les forces de l'ordre intervenues avec les pompiers pour mettre fin à plusieurs incendies étaient prises à partie notamment par des jets de projectiles. Les pays du G7 vont libérer jusqu'à 100 millions de barils de diesel et pétrole brut dans les 4 mois pour faire baisser les prix, a annoncé Emmanuel Macron. Le président de la République s'exprimait à l'issue d'une réunion des dirigeants du G7. Le ministère de l'Intérieur a annoncé la généralisation de la suspension du permis de conduire pour usage du téléphone au volant. La mesure était jusqu'ici appliquée dans une vingtaine de départements. L'Hérault placé en vigilance pluie-inondation depuis 6 heures. Ce matin, Météo France alerte sur des cumuls de précipitations importants qui pourront atteindre 70 à 100 mm avec des pointes à 150 mm. Enfin, une femme est morte de la peste pulmonaire dans la région d'Irkoutsk, en Sibérie, dans l'est de la Russie. Elle travaillait pour l'institut antipeste de cette ville et a pu contracter la maladie à partir d'un tube à essai cassé. Jusqu'à 200 personnes avec lesquelles elle aurait pu être en contact ont été placées en quarantaine. C'est la fin de ce flash, une très bonne journée à notre équipe.
3: La météo pour ce samedi 3 octobre, temps souvent lumineux sur l'ouest, le nord et le sud-est. Les nuages restent plus présents par endroits avec des averses parfois orageuses en Languedoc-Roussillon. Les températures pour ce samedi matin, 10 degrés sur l'île, 12 à Paris et Brest, 14 degrés pour Strasbourg et Cherbourg, 14 également pour Dijon, 17 à Lyon et Bordeaux, 17 également pour Biarritz, 19 à Ajaccio et Toulouse et 21 degrés pour Nice et Marseille. Et pour ce samedi après-midi, 21 degrés sur les côtes de la Manche, 22 en région parisienne et sur les Pays de la Loire, 24 degrés sur le Grand Est et la Bourgogne, entre 22 et 24 sur la Nouvelle-Aquitaine, jusqu'à 26 sur l'Occitanie, entre 24 et 25 le long de la Méditerranée et 27 degrés pour la Corse.
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1: Bonjour, à l'issue d'une nouvelle journée de blocage des lycées marquée par des tensions, les organisations lycéennes ont appelé à la poursuite de la mobilisation mardi prochain, faute de mesures concrètes proposées par le ministre de l'Éducation. Hier, quelques 735 établissements ont été perturbés. Par ailleurs, un jeune homme blessé mercredi à Tours lors du blocage d'un lycée a perdu l'usage de son œil droit. Selon la préfecture d'Indre-et-Loire, cet adolescent âgé de 16 ans a été pris en charge alors que les forces de l'ordre intervenues avec les pompiers pour mettre fin à plusieurs incendies étaient prises à partie notamment par des jets de projectiles. Les pays du G7 vont libérer jusqu'à 100 millions de barils de diesel et pétrole brut dans les 4 mois pour faire baisser les prix, a annoncé Emmanuel Macron. Le président de la République s'exprimait à l'issue d'une réunion des dirigeants du G7. Le ministère de l'Intérieur a annoncé la généralisation de la suspension du permis de conduire pour usage du téléphone au volant. La mesure était jusqu'ici appliquée dans une vingtaine de départements. L'Hérault placé en vigilance pluie-inondation depuis 6h ce matin. Météo France alerte sur des cumuls de précipitations importants qui pourront atteindre 70 à 100 mm avec des pointes à 150 mm. Enfin, une femme est morte de la peste pulmonaire dans la région d'Irkoutsk, en Sibérie, dans l'est de la Russie. Elle travaillait pour l'institut antipeste de cette ville et a pu contracter la maladie à partir d'un tube à essai cassé. Jusqu'à 200 personnes avec lesquelles elle aurait pu être en contact ont été placées en quarantaine. C'est la fin de ce flash, une très bonne journée à notre équipe.
2: La météo pour ce samedi 3 octobre, temps souvent lumineux sur l'ouest, le nord et le sud-est. Les nuages restent plus présents par endroits avec des averses parfois orageuses en Languedoc-Roussillon. Les températures pour ce samedi matin, 10 degrés sur l'île, 12 à Paris et Brest, 14 degrés pour Strasbourg et Cherbourg, 14 également pour Dijon, 17 à Lyon et Bordeaux, 17 également pour Biarritz, 19 à Ajaccio et Toulouse et 21 degrés pour Nice et Marseille. Et pour ce samedi après-midi, 21 degrés sur les côtes de la Manche, 22 en région parisienne et sur les Pays de la Loire, 24 degrés sur le Grand Est et la Bourgogne, entre 22 et 24 sur la Nouvelle-Aquitaine, jusqu'à 26 sur l'Occitanie, entre 24 et 25 le long de la Méditerranée et 27 degrés pour la Corse.
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3: Voici ma sélection télé pour ce samedi 3 octobre avec ce soir sur TF1 The Voice Kids, la finale, présentée par Nikos Aliagas. Sur France 2 de Flore, à la conquête du sol, c'est la finale, présentée par Cyril Ferraud. 23h25, quelle époque, présentée par Léa Salamé. Sur France 3, la série 4.

0: Alban Ivanov. Sur Gulli, Domino Masters. À 21h05, plusieurs épisodes à la suite. Sur T18, La Tanière, le zoo refuge de l'espoir, série documentaire. Sur TF1, série film Joséphine Ange Gardien avec Mimi Mati et la participation d'Ingrid Chauvin. Sur Sister, Anti-Gang, La Relève, film français avec Alban Lenoir. Enfin sur RMC Story, de Big Bang Theory, la série à 21h05, plusieurs épisodes à la suite. Bon zapping.
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2: Bonjour à tous. Dans l'actualité cinéma du jour, on parle de la sortie de la comédie Demain, je tombe amoureux dans les salles de cinéma dès le 25 novembre prochain. Un film signé Martin Provost avec notamment Fabrice Lucchini et Emmanuel DeVos. Le jour de son départ à la retraite, Émile, professeur de lettres à Dieppe, donne à ses jeunes élèves un dernier cours sur la littérature et l'amour, les encourageant à devenir les poètes de leur propre existence. Une fois rentré chez lui, Émile découvre que sa femme l'a quitté. Le voilà donc contraint d'appliquer à lui-même ses propres préceptes. Trois rencontres vont alors l'aider à se réinventer. Le film « Demain, je tombe amoureux » dans les salles de cinéma. Ça se passera dès le 25 novembre prochain. On se retrouve très vite avec d'autres films à découvrir.

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3: Bonjour, les pays du G7 vont libérer jusqu'à 100 millions de barils de diesel et pétrole brut dans les 4 mois pour faire baisser les prix, a annoncé Emmanuel Macron hier. Le président de la République s'exprimait à l'issue d'une réunion des dirigeants du G7. À l'issue d'une nouvelle journée de blocage des lycées marquée par des tensions hier, les organisations lycéennes ont appelé à la poursuite de la mobilisation mardi prochain, faute de mesures concrètes proposées par le ministre de l'Éducation. Hier, quelques 735 établissements ont été perturbés. Par ailleurs, un jeune homme blessé mercredi à Tours lors du blocage d'un lycée a perdu l'usage de son œil droit. Selon la préfecture d'Indre-et-Loire, cet adolescent âgé de 16 ans avait été pris en charge alors que les forces de l'ordre, intervenues avec les pompiers pour mettre fin à plusieurs incendies, étaient prises à partie notamment par des jets de projectiles. Le ministère de l'Intérieur a annoncé la généralisation de la suspension du permis de conduire pour usage du téléphone au volant. La mesure était jusqu'ici appliquée dans une vingtaine de départements. L'Hérault, placé en vigilance pluie inondation depuis 6 heures ce matin. Météo France alerte sur des cumuls de précipitations importants qui pourront atteindre 70 à 100 mm avec des pointes à 150 mm. Enfin, une femme est morte de la peste pulmonaire dans la région d'Irkoutsk en Sibérie, dans l'est de la Russie. Elle travaillait pour l'institut anti-peste de la ville et a pu contracter la maladie à partir d'un tube à essai cassé. Jusqu'à 200 personnes avec lesquelles elle aurait pu être en contact ont été placées en quarantaine. Voilà, c'est la fin de ce flash. Une très bonne journée à toutes et à tous.
4: La météo pour ce samedi 3 octobre, temps souvent lumineux sur l'ouest, le nord et le sud-est. Les nuages restent plus présents par endroits avec des averses parfois orageuses en Languedoc-Roussillon. Les températures pour ce samedi matin, 10 degrés sur l'île, 12 à Paris et Brest, 14 degrés pour Strasbourg et Cherbourg, 14 également pour Dijon, 17 à Lyon et Bordeaux, 17 également pour Biarritz, 19 à Ajaccio et Toulouse et 21 degrés pour Nice et Marseille. Et pour ce samedi après-midi, 21 degrés sur les côtes de la Manche, 22 en région parisienne et sur les Pays de la Loire, 24 degrés sur le Grand Est et la Bourgogne, entre 22 et 24 sur la Nouvelle-Aquitaine, jusqu'à 26 sur l'Occitanie, entre 24 et 25 le long de la Méditerranée et 27 degrés pour la Corse.
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2: À l'affiche cinéma.
3: Bonjour à tous. Dans l'actualité cinéma du jour, on parle de la sortie de la comédie « Demain, je tombe amoureux » dans les salles de cinéma dès le 25 novembre prochain. Un film signé Martin Provost avec notamment Fabrice Lucchini et Emmanuel DeVos. Le jour de son départ à la retraite, Émile, professeur de lettres à Dieppe, donne à ses jeunes élèves un dernier cours sur la littérature et l'amour, les encourageant à devenir les poètes de leur propre existence. Une fois rentré chez lui, Émile découvre que sa femme l'a quitté. Le voilà donc contraint d'appliquer à lui-même ses propres préceptes. Trois rencontres vont alors l'aider à se réinventer. Le film « Demain, je tombe amoureux » dans les salles de cinéma. Ça se passera dès le 25 novembre prochain. On se retrouve très vite avec d'autres films à découvrir.
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4: Bonjour à tous, dans l'actualité des objets connectés du jour, Apple Home Hub, que nous réserve cet écran connecté dont la sortie vient tout juste d'être repoussée. On l'attendait de pied ferme au printemps dernier, mais la contre-attaque d'Apple pour la maison connectée pointe toujours aux abonnés absents. Le Home Hub, un ambitieux écran tactile de 7 pouces sur base motorisée, serait actuellement freiné par les difficultés de développement du nouveau Siri. Un retard qui profite donc pour l'instant au Nest Hub et autres Echo Show d'Amazon. Caméra de surveillance, écran intelligent, sonnette connectée. Depuis 2 ans, Apple, qui vient de lancer l'iPhone 18, fait l'objet de rumeurs persistantes quant à la commercialisation prochaine de produits dédiés à la maison connectée. Un domaine dans lequel la marque à la pomme accuse un retard notable par rapport à la concurrence, notamment Amazon et Google, qui proposent déjà leur propre écran connecté. Après avoir longtemps misé sur le HomeKit et les HomePod pour regrouper tous les objets connectés de la maison, la marque à la pomme préparait un appareil pensé entièrement pour piloter un logis, le Home Hub. Ce dernier pourrait être lancé au printemps et certaines rumeurs évoquent un tarif aux alentours de $350. Cependant, Apple n'a ni confirmé la date, ni le tarif, ni même l'existence officielle de ce produit. On se retrouve très vite avec d'autres objets connectés à découvrir.
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4: Bonjour à tous, dans l'actualité des objets connectés du jour, Apple Home Hub, que nous réserve cet écran connecté dont la sortie vient tout juste d'être repoussée. On l'attendait de pied ferme au printemps dernier, mais la contre-attaque d'Apple pour la maison connectée pointe toujours aux abonnés absents. Le Home Hub, un ambitieux écran tactile de 7 pouces sur base motorisée, serait actuellement freiné par les difficultés de développement du nouveau Siri. Un retard qui profite donc pour l'instant au Nest Hub et autres Echo Show d'Amazon. Caméra de surveillance, écran intelligent, sonnette connectée. Depuis 2 ans, Apple, qui vient de lancer l'iPhone 18, fait l'objet de rumeurs persistantes quant à la commercialisation prochaine de produits dédiés à la maison connectée. Un domaine dans lequel la marque à la pomme accuse un retard notable par rapport à la concurrence, notamment Amazon et Google, qui proposent déjà leur propre écran connecté. Après avoir longtemps misé sur le HomeKit et les HomePod pour regrouper tous les objets connectés de la maison, la marque à la pomme préparait un appareil pensé entièrement pour piloter un logis, le Home Hub. Ce dernier pourrait être lancé au printemps et certaines rumeurs évoquent un tarif aux alentours de $350. Cependant, Apple n'a ni confirmé la date, ni le tarif, ni même l'existence officielle de ce produit. On se retrouve très vite avec d'autres objets connectés à découvrir.
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1: Bonjour, football pour la troisième journée de Ligue des Nations. Hier soir, les Bleus n'ont pas réussi à enchaîner une troisième victoire de suite dans la compétition. Ils ont été neutralisés un but partout par l'Italie. Olise et Bastoni ont marqué alors qu'Upamecano a été exclu en fin de rencontre. Au classement, les Français restent premiers avec 7 points, mais ils vont revenir à la Belgique, leur prochain adversaire, lundi soir à une longueur. Basket, deux jours après la claque reçue sur le parquet du Panathinaikos, l'ASVEL s'est de nouveau incliné cette fois à domicile 102-95. Hier soir contre les Espagnols de Valence lors de la troisième journée d'Euroleague, et ce en dépit d'une somptueuse première mi-temps. Brest Handball a officialisé la signature à l'été 2027 de la demi-centre norvégienne Eni Reistad, sacrée meilleure joueuse du monde 3 années consécutives par la Fédération internationale de handball. Cette dernière s'est engagée pour 3 saisons en provenance du club danois Degerfors, où elle a passé 6 saisons. La journée de vendredi sur le rallye de Sardaigne, le dernier de la saison, s'est bouclé avec aux commandes de Thierry Neuville sur Hyundai devant son coéquipier français Adrien Fourmeau et Oliver Solberg sur Toyota. Sébastien Ogier occupe la 4e place provisoire. Tennis, Kyrian Jacquet, 86e mondial, s'est qualifié pour les quarts de finale du tournoi ATP de Tokyo au Japon. Le Français a battu l'Italien Luciano Darderi, 19e mondial en 2 manches, 6-3, 7-6-5 et 1h32 de jeu. Il s'agit de son premier succès contre un membre du top 20. Le tricolore enchaîne donc, lui qui a disputé lundi les demi-finales du tournoi ATP de Hangzhou en Chine sur dur. C'est la fin de ce Flash Sport, une très bonne journée à toutes et à tous.
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2: Bonjour à tous. Dans l'actualité cinéma du jour, on parle de la sortie de la comédie Demain, je tombe amoureux dans les salles de cinéma dès le 25 novembre prochain. Un film signé Martin Provost avec notamment Fabrice Lucchini et Emmanuel DeVos. Le jour de son départ à la retraite, Émile, professeur de lettres à Dieppe, donne à ses jeunes élèves un dernier cours sur la littérature et l'amour, les encourageant à devenir les poètes de leur propre existence.

0: Grèce. Une fois rentré chez lui, Émile découvre que sa femme l'a quitté. Le voilà donc contraint d'appliquer à lui-même ses propres préceptes. Trois rencontres vont alors l'aider à se réinventer. Le film « Demain, je tombe amoureux » dans les salles de cinéma. Ça se passera dès le 25 novembre prochain. On se retrouve très vite avec d'autres films à découvrir.
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2: Voici ma sélection télé pour ce samedi 3 octobre avec ce soir sur TF1 The Voice Kids, la finale, présentée par Nikos Aliagas. Sur France 2 de Flore, à la conquête du sol, c'est la finale, présentée par Cyril Ferraud. 23h25, quelle époque, présentée par Léa Salamé. Sur France 3, la série 4.

0: Alban Ivanov. Sur Gulli, Domino Masters. À 21h05, plusieurs épisodes à la suite. Sur T18, La Tanière, le zoo au refuge de l'espoir, série documentaire. Sur TF1, série film Joséphine Ange Gardien avec Mimi Mati et la participation d'Ingrid Chauvin. Sur Sister, Anti-Gang, La Relève, film français avec Alban Lenoir. Enfin sur RMC Story, de Big Bang Theory, la série, à 21h05, plusieurs épisodes à la suite. Bon zapping.
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0: 19h.
1: La météo pour ce dimanche 4 octobre, les pluies centrales pourraient progresser vers le bassin parisien, le quart nord-ouest près de la Manche conserverait du beau temps, à l'est c'est doux et variable, jusque sur les Alpes, la Côte d'Azur et la Corse, le temps sera orageux en Roussillon et au sud de la Garonne. Les températures pour ce dimanche matin, 11 degrés pour Lille, 13 degrés à Cherbourg et Brest, 15 degrés pour Paris et Strasbourg, 15 à Dijon, 17 degrés pour Bordeaux et Lyon, 18 à Biarritz, 19 degrés pour Toulouse, Nice, Marseille et Ajaccio. Et pour ce dimanche après-midi, entre 19 et 20 degrés le long des côtes de la Manche, 20 degrés sur l'Alsace, 23 à 25 sur la Nouvelle-Aquitaine, 24 degrés en région parisienne, 25 sur l'Occitanie et la vallée du Rhône, 25 également sur la Côte d'Azur, autour du golfe du Lyon et 27 degrés pour la Corse.
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2: 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Tu connais, non? 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
0: Salut à tous, je suis Sébastien Kills et bienvenue dans ce nouveau Kills Mix. On va commencer avec un remix de John Newman. Il y aura David Guetta, les Black and Brown. Il y aura Tom Jones aussi pour un remix de Sex Bomb, Jul bien sûr, pour le hit de l'été. La formule, vous la connaissez, le Kills Mix

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1: Allez, c'est la fin du Kills Mix. N'oubliez pas surtout de télécharger le podcast de l'émission. On va se quitter avec Les Darons et la reprise de Destinée. Je vous retrouve semaine prochaine pour le nouveau Kills Mix. Bye bye.

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2: Bienvenue dans l'univers de Quentin. Depuis son plus jeune âge, il aime la musique et le mix. Il a deux platines, une console, c'est Quentin.

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